0: pour venir marcher puis danser avec nous.
1: Effectivement, le 30 mai, du coup, on rappelle à 15h30, si je ne dis pas de bêtises, au parc de la Providence. J'étais sur Provence, qui n'a rien à voir.
2: Au parc de la Providence. Vous arriverez à Chapelle-Mel à 17h15.
1: Et après, on
2: sont à 17h30.
1: Oui, et on vous laissera découvrir tout ce qu'on vous a présenté, tout ce qu'on vous a présenté ce soir. Et en attendant, est-ce que tu veux, j'allais dire, et en attendant, est-ce qu'on peut partir peut-être sur la musique qui va introduire notre prochain sujet?
2: Non, pas tout de suite. Moi, je préférerais qu'on dise d'abord, qu'on redise une fois les contacts.
1: Encore?
2: Bah, on l'a dit qu'une seule fois au milieu.
1: Fait.
2: Ah, c'est moi qui le fais. D'accord. Oui. Au niveau des contacts, nous avons le 06 66 94 49 92. Ou vous pouvez aller directement sur le site de Ornanciel pour avoir accès à toutes les informations. Le mail, vous avez asso61@gmail.com. Et je crois que c'est à peu près
0: et
2: tout.
0: Et il y a le compte Instagram aussi, où on peut retrouver toute la programmation, tous les événements qui sont organisés par Ornanciel et le lien si vous voulez être bénévole pour la Pride. Enfin, ça, vous pouvez le retrouver sur le compte Instagram comme sur le site internet.
2: Voilà, voilà.
1: Et encore une fois, je suis un peu la mascotte des bénévoles, mais faites-le, c'est vraiment une belle expérience et vous allez rencontrer plein de gens. Peu importe l'assaut, pourquoi vous le faites, pour quelle occasion vous le faites, c'est vraiment l'occasion de rencontrer plein de gens. Voilà, c'était mon intervention.
2: Le travail associatif est un travail qui, globalement, non seulement est agréable, mais si tu mets l'utile à l'agréable. Voilà,
1: c'est très enrichissant, oui. Voilà. C'est bon, je peux refaire ma transition ou pas?
2: Si tu veux faire ta transition, tu veux la refaire? Tu veux redire mot pour mot?
1: Bah non, bah c'est nul maintenant. Est-ce que tu peux nous mettre le son pour la prochaine émission, s'il te plaît?
2: Pas de problème, pas de problème. Petit avant-goût du
1: sujet. J'aurais dû mettre Vladimir Cauchemar.
2: Non, hors de question. On en a marre que tu mettes Vladimir Cauchemar, c'est bon.
1: Je pense, oui.

0: T'as vu, j'ai osé couper.
1: Oui, après, c'est pas... Enfin, c'est Nova, elle a pas de gros drop. Voilà. Pas, elle a pas de gros drop dans le sens c'est nul, mais dans le sens où toute la musique est bien.

0: que t'as pas un drop à couper.
1: Oh waouh, tu.
0: Je patine, je m'enfonce de plus en plus.
1: Tu es une vendue.
0: Non non non non non non non non non non non non non non non non
1: non non non non
0: non non non non non non non non non non non non pas du tout. Pas du tout. Est-ce que tu peux commencer par présenter, je t'en supplie.
1: D'accord, si tu veux. Alors, ce morceau est donc un morceau de Nova, oui, appelé Acid. Et si nous l'avons mis tout de suite en transition d'émission, c'est parce qu'elle elle sera là, en tête d'affiche, au festival de, que je vais vous présenter tout de suite, à savoir l'Escape Festival.
0: Oui.
1: Grand festival de Caen, du coup. J'appelle
0: aux alentours de Caen, oui, parce que c'est à Montilly sur Noireau, mais c'est vrai que leur dernière édition, l'édition Winter dont on va vous parler, était à Caen et du coup ils sont restés un petit peu dans le périmètre.
1: Mais voilà, on est quand même relativement proches, c'est oui, pour ça qu'on est sur une démographie que, vous avez un tout petit... Alençon, vous avez une petite trotte, mais ça va,
0: grand
1: festival. C'est bref que tu me dis à moi là.
0: Oui, c'est à toi que tu dis bref. Qui est un festival créé en 2022 qui regroupe du coup beaucoup de art, de techno, d'EDM.
1: Peut-être que tu. Oh. Peut-être que tu veux. On a vu quelqu'un qui nous a fait coucou. Peut-être que tu veux nous présenter juste quelques noms parce que j'ai vu que ça faisait partie de ton intro.
0: Oui, si tu veux, ça fait partie de mon introduction, effectivement. Donc, c'est un festival qui aura lieu du 31 juillet au 2 août, mais qui commence à s'installer de plus en plus. Je pense que vous en avez entendu parler, puisque déjà, ils ont fait une très belle édition de Winter qui s'est passée du coup le 10 janvier.
1: C'était leur première édition. De Winter.
0: De Winter, en tout cas, oui, leur première édition,
1: ouais,
0: de Winter.
1: Ouais, par rapport à ça, je l'admets.
0: Alors que j'avais raison, et qui avait des très bons noms, notamment Dr Peacock, qui était l'une des têtes d'affiche, qui est un très bon et très gros DJ d'ailleurs.
1: Et vous sentez venir le deuxième
0: après. Il y avait Vladimir Cauchemar.
1: Vladimir Cauchemar.
0: Je vois pas pourquoi tu te moques, c'est pas comme si j'en parlais genre tous les jours, trois fois par jour.
1: Sachez-le, c'est presque, elle le dit presque plus qu'elle ne dit bonjour.
0: Oui, alors déjà je dis pas bonjour.
1: Oui, c'est
0: et
1: vrai.
0: Ensuite, c'est vrai qu'il se peut que dans la journée j'ai dit Vladimir Cauchemar genre 23 fois approximativement. Presque autant de fois qu'il fait de festival, sauf qu'il ne fait pas l'Escape cette année. Par contre, vous pourrez y retrouver Nova, du coup, qu'on vous a présenté, Hunger Fist, qui est légendaire et voilà. Et on aura aussi le duo, ouais, je savais pas comment finir ma phrase, et le duo local que vous avez peut-être entendu quand on vous a présenté Arsenic
1: local,
0: il y a quelques
1: on vous parle bien d'ici. Hein,
0: temps maintenant. Oui, local Alençon. Enfin, qui vient pas d'Alençon, mais qui vient d'autour d'Alençon. bref, donc local, on vous en a parlé pendant la présentation de Arsenic, mais vous pourrez retrouver du coup le son vert. Voilà. Et dans l'édition Winter, en dehors de Vladimir Cauchemar en plus, il y avait aussi d'autres artistes dont on va vous parler pendant l'émission, puisque on retrouve trois des noms qui étaient dans l'édition Winter. On les retrouve là du 31 juillet au 2 août, pas du tout, au 2 août, voilà. Et ce sera clairement pas les seuls, puisqu'on est sur trois scènes, plus de 80 artistes, ce qui est énorme. Et voilà, écoutez, si vous voulez, c'est au Champ de Foire de Montilly sur Noireau. Est-ce que tu peux peut-être nous parler des différents prix pour le pass 3 jours? On va vous parler que du pass 3 jours parce que si vous voulez le pass 1 jour ou le pass 2 jours, vous pouvez directement aller voir sur le site. Nous, on vous parle du pass 3 jours parce que c'est pour 3 fois plus de fun. Mais voilà, donc en plus, il y a 3 tarifs différents. J'ai l'impression d'être, je sais pas si vous avez la référence, dans le début du clip de Fatal Bazooka, je me suis cognée. Dans le début du clip de Fatal Bazooka, il y a une petite intro avec le nombre est 3. Et du coup,
1: c'est
0: il dit 3 genre 35 fois.
1: En train de raconter.
0: Pardon.
1: C'est ultra spécifique.
0: Je suis désolée. Bref, présente-nous les tarifs.
1: Avant de faire les tarifs, juste, je précise quand même que c'est la 4e édition.
0: Oui.
1: Parce qu'on a dit tout à l'heure, première édition, c'est que pour le Winter. C'est la
0: qui a eu lieu le 10 janvier. Là, on est sur ce qui se passe du 31 juillet au 2 août.
1: Au 2 août,
0: qui
1: oui.
0: Est la 4e édition. Du coup, vous aurez 14h30. 1h du matin, 14h, 1h du matin, 13h, 23h de concert non-stop sur 3 scènes. Voilà, et s'il veut bien nous parler des tarifs, vous aurez l'occasion d'y aller.
1: Créé en 2022 par l'association
0: Art. Mais tu veux pas lâcher, je l'ai déjà dit que c'était créé en 2022.
1: Je veux juste t'embêter. Oui, donc pour les tarifs, effectivement, pour le pass 3 jours, nous avons le tarif classique à 144€ qui vous donne accès au festival plus au camping principal.
0: Le camping qui est inclus, alors que d'habitude vous payez un pass à côté. Là, dans ce pack 3 jours, vous avez donc le camping qui, normalement, sur d'autres festivals peut être jusqu'à 40€. Là, tout est compris dedans et vous en avez pour 144€. Je trouve ça personnellement raisonnable. Après, c'est pas accessible à tout le monde, je l'entends.
1: Oui,
0: mais je trouve ça raisonnable pour un aussi gros festival, parce qu'en plus, on vous a pas parlé de ça, puisqu'on est que en audio, on n'est pas en visio, mais ils ont des très très belles scènes pour ceux qui suivent, par exemple, si vous avez vu le... Je ne ferai pas l'affront de comparer ça à Tomorrowland, mais c'est de, vraiment de très belles scènes, quoi. Voilà.
1: Sinon, vous avez le VIP à 182 euros qui vous donne accès aux estrades. Donc, c'est la vue surélevée, pour ceux qui ne connaissent pas le mot. je vous insulte à dire que vous connaissez pas le mot estrade, quand même, je m'en rends compte. Vous avez accès au, un accès au Boiler Room.
0: Est-ce que tu sais ce qu'est le Boiler Room ou pas?
1: Boiler Room, c'est un truc... ça boue. C'est un truc qui boue. Il fait chaud?
0: C'est un bon début. Non, c'est un endroit où tu vois les artistes de plus près. Voilà. C'est
1: et
0: un peu le même
1: chaud,
0: effet.
1: C'est bizarre comme phrase.
0: Boiler Room, c'est parce que vu que t'es au plus près de la scène, t'es plus dans le truc et du coup, l'ambiance est plus chaude. C'est de l'ambiance dont on te parle.
1: D'accord. Voilà. Plus le camping, évidemment.
0: Je l'ai mal vendu, mais le Boiler Room, c'est vraiment sympa.
1: Je t'avoue qu'être au milieu, en tant qu'associé, être au milieu d'encore plus compliqué pour moi. Mais pour tous ceux qui apprécient, allez-y.
0: Franchement, si vous avez fait un concert de rap et que vous étiez dans la fosse, c'est le même état d'esprit. Genre, l'ambiance est trop chaude.
1: Je vais mourir.
0: Et vous avez le pack gold. Donc là, encore une fois, c'est quelque chose que normalement on n'a pas beaucoup en France. C'est relativement rare. Normalement, on n'a que les VIP. Mais en gros, c'est tout ce qu'on vous a cité pour le VIP, plus une boisson et un repas offert par jour. Et vous avez aussi accès à l'espace lounge et des boissons premium. Vous avez des toilettes privées, et ça, c'est hyper important de le dire. Et vous
1: c'est
0: avez
1: génial,
0: un...
1: ça, en vrai.
0: Oui, c'est vraiment bien. Et vous avez un coupe-fil à l'entrée et un camping gold où vous avez des douches chaudes. Pourquoi préciser des douches chaudes?
1: Parce que
0: j'ai quelque chose à dire à propos de ça, c'est que les douches, quand t'es en camping, il y a très peu de festivals qui ont quelque chose à faire, mais les douches chaudes, c'est le futur, je vous en supplie, pensez aux gens qui sont là depuis, personnellement, en tant que meuf qui bosse dessus, du coup je suis là depuis tôt le matin, mais même les gens qui sont là depuis 13h, pensez à eux 13h dans une salle tech qui ferme à 2h du matin, je vous en supplie.
1: Bah je comprends pas, tu peux faire un feu de camp avec une marmite et faire chauffer de l'eau?
0: Bah oui,
1: comme tout le monde.
0: Oui bien sûr. Pourquoi j'ai pas pensé plus tôt?
1: 2026,
0: et non. Du coup, le pack gold est à 239 euros les 3 jours. Voilà. Et vous avez aucun frais à côté, du coup, puisque vous avez un repas et une boisson offerte par jour. Vous avez l'entrée au camping, les douches, les toilettes, le coupe-fil et un espace premium. Donc, je vais pas donner mon avis en fait, tout le monde s'en fiche. Est-ce que tu peux nous lancer le premier son de la programmation? Parce que je parle beaucoup.
1: Tu veux faire ça avant les horaires?
0: On est sur un système de. Je les ai fait les horaires.
1: On est sur
0: un système de cashless et. C'est un festival qui est accessible dès 16 ans. Les moins de 16 ans, vous avez un accompagnateur obligatoire. Et les mineurs de moins de 16 ans, enfin de plus de 16 ans, donc entre 16 et 18 ans, vous devez avoir une autorisation parentale. Mais vraiment, c'est un festival qui est accessible à tous, étant donné qu'il est aussi accessible PMR et PSH. Et voilà.
1: Bon, bah moi, je pense que maintenant, on peut commencer à écouter des morceaux. On ne vous donnera pas d'informations
0: sur chacun.
1: J'ai beaucoup parlé. Oui.
0: Non, on ne parlera pas du coup de chaque artiste,
1: voilà,
0: parce que j'ai beaucoup parlé.
1: Artiste parce qu'il y en a quand même beaucoup à ce festival. Ce serait dommage de ne pas pouvoir passer au moins un petit morceau de chaque, enfin de chacun d'entre eux.
0: Pas du tout, de notre petite
1: jamais,
0: sélection.
1: Voilà, de la sélection. Hein, on ne pourra pas du tout faire tout le monde.
0: Bah mais... si tu continues à parler pendant 4 heures, bon.
1: D'accord, bah je comprends. Bah, vous savez quoi, Bardix le Gaulois, écoutez maintenant.
0: Ok, il est facile.

Savais-tu que la musique techno existait déjà à l'époque gauloise? Une légende raconte que Bardix le Gaulois, après avoir consommé trop de substances hallucinogènes, découvrit une nouvelle forme de musique en tapotant rapidement sur des tambours et en soufflant dans toutes sortes de flûtes. En voici un petit

0: De retour.
1: Est-ce qu'elle est là? Ah oui, je la vois pas de l'autre côté. Elle est là.
2: Non, je suis là. Mais parce qu'en fait, du coup, on entend le retour dans la pièce d'à côté et ça me fait beaucoup rire d'avoir entendu ce.
1: Moi, j'entends un grésillement de ton micro.
2: Et oui, moi aussi, je l'entends.
1: Téléphone qui. Non? C'est juste le micro? Bon, bah, désolé pour vous tous.
2: Hein, mon téléphone par terre.
1: On a peut-être un petit problème de, de câble.
2: Voilà. Du coup, c'était Bardict le Gaulois qui mélange du coup des sonorités ancestrales celtiques et l'énergie brute de la techno. Voilà. Donc des kicks puissants, des basses hypnotiques, et je ne vais pas continuer à parler parce que tu vas encore me dire que je parle trop. Ah si, vous saviez que signaler une fraude à la carte bancaire, ça s'appelle Perceval. Voilà.
1: Pourquoi t'as dû parler trop? Oui, d'accord. Moi, je précise quand même, hein, pour cette petite sélection, on aura choisi beaucoup de noms qui sont un chouïa moins connus. Il y a des vraies têtes d'affiches quand même.
2: Bah, c'est pas gentil pour les gens qu'on a choisis, mais oui, il y a genre Hunger Fist par exemple.
1: Oui, non, c'est pas un gros mot, hein, d'être moins connu. Hein, ça veut pas dire que vous êtes moins qualitatif. Hein, mais on a fait exprès justement d'en choisir des un petit peu plus underground. Même si certains ont quand même plusieurs milliers d'abonnés, hein, on est bien d'accord.
2: Oui, notamment, et on vous mettra pas d'extrait, mais du coup, I Hate Models, qui est très, très connu, voilà, qui fait partie des gros noms. Et puis après, on vous invite à aller sur le site, du coup, où vous pouvez retrouver l'intégralité de la programmation, cela dit.
1: D'accord. tu sais quoi, le prochain morceau, j'allais mettre au Roland Cristal, puis j'ai vu que c'était Je fais la collection des menhirs, et je me suis dit, si ça se trouve, c'est un petit peu trop dans le thème du
2: non,
1: deuxième.
2: Non, vas-y, c'est drôle.
1: Bah, si tu veux, alors. Bon, bah alors ça, tout de suite.
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0: Moi, je trouve quand même qu'on était sur un style qui ressemblait à ce qu'on avait mis un petit peu avant.
1: Bah, grave, enfin, mais comme ça, on s'est passé, quoi.
0: Ouah, tu l'as dit comme ça, on a acheté, ça y est.
1: Non, pas du tout, mais comme ça, les gens qui aimaient pas ont vécu ce moment-là, et puis on va changer de style pour aller vers quelque chose.
0: Moi, s'ils ont vécu ce moment-là, ils ont surtout déjà changé de radio. Hein?
1: Bah,
0: vous m'entendez encore?
1: Et bah, la radio va sauter sur le dodan, et ils vont revenir sur cette radio. Ça se fait encore de sauter sur le dodan? La radio, elle saute sur le dodan?
0: C'est quoi cette expression? Je la connais
1: ah,
0: même pas.
1: Bon, c'est pas grave. Est-ce que t'as autre chose à nous proposer dans un style différent, du coup?
0: Ah oui, là, du coup, on va complètement sur quelque chose de différent, puisqu'on va parler de silence. Tu te rappelles un petit peu de ce qu'on a écouté tout à l'heure? On a été plutôt surpris.
1: Oui, c'est vrai.
0: Donc, silence, fulmination.
1: Je t'en prie.

0: vous amuser, je vais vous couper. Ah, quelle méchanceté.
1: T'as pas coupé le drop ?
0: Ça. Non, j'ai pas coupé le drop, mais...
1: Mais toutes mes félicitations.
0: Mais j'ai quand même laissé un chouï, mais j'étais content d'annoncer à tout le monde que j'allais leur enlever leur plaisir quand même.
1: C'est bien, maintenant tu mets des warnings.
0: Si ça dit que je suis.
1: Oui.
0: Ah, on a quelqu'un qui arrive.
1: Ah, waouh.
0: Ça vous concerne pas, cela dit.
1: Oui, c'est pour l'émission d'après, donc si.
0: Ah,
1: bref,
0: c'est vrai.
1: C'était tout en notre style, cela dit.
0: Oui, bah on a eu le droit à, j'allais dire, un vrai drop. Une fois de plus, j'allais être méchant
1: c'est
0: avec ceux d'avant.
1: Hyper condescendant, mais tu peux arrêter d'être condescendant,
0: c'est
1: hyper méchant.
0: C'est moi, écoute, je suis méchant.
1: Oui, effectivement, j'ai pas d'objection à faire.
0: Ouais, ce truc que je me dis quand même, c'est que ce genre de morceau qui a besoin de grandes basses, si vous êtes pas chez vous, avec du bon matériel, je me demande ce qui a été
1: fait. Si vous êtes pas super riche avec du matériel de zinzin, parce que je suis quelqu'un qui s'y connaît de malade.
0: J'ai pas de thunes personnellement, donc j'ai pas spécialement plus de matos que vous. Vraiment pas. Mais réalistiquement, je me dis que bon, ça a pas dû cracher autant que si vous avez été réellement au festival. Et du coup, on vous encourage à aller au festival.
1: Du coup, on vous encourage à y aller le 31 juillet, le 1er août et le 2e août. Voilà, c'est à Montilly sur Noireau. En Normandie, du coup, pour ceux qui n'ont pas compris qu'on faisait du local alors que ça s'appelle celle de la locale.
0: Il nous reste une dizaine de minutes.
1: Vas-y, je t'en prie.
0: On continue des morceaux. On ne passera tellement pas tout, je te le dis.
1: Non, c'est pas grave.
0: Veux-tu passer le son vert, du coup ?
1: Ah oui, du coup, vu qu'on a parlé de ce duo local, entre gros guillemets, c'est un petit peu de l'appropriation, mais c'est pas grave.
0: L'appropriation
1: d'humain. Je sais pas, c'est de l'appropriation d'humain. Mais vas-y, je t'en prie.
0: C'est parti. Le son vert.
1: Oui, wow, c'est de la merci. Techno, chanson française.
0: Je cherchais j'allais dire le titre, c'est tout.
1: Ah ok, pardon.

0: Ça change de pile au moment où ça change de vibe.
1: Ouais, ouais, j'ai vu ça. Bah écoute, du coup, c'était pas un drop cette fois-ci, mais j'ai encore cassé le truc.
0: Oui, bah après, c'est peut-être une sorte d'invitation pour que les gens aient écouté, cela dit.
1: Ah bah une fois de plus, moi c'est pour ça que je le fais, hein, je crée de la frustration, comme dans les séries.
0: Drôle.
1: Je fais de la frustration. Du coup, bah, pas spécialement de mots supplémentaires à dire, on a déjà parlé des...
0: Oui, bah en fait, on parle beaucoup, et si on veut vous passer beaucoup d'articles de la programmation qui sont vraiment cool, là par exemple, qui sera sur la Techno Stage... au festival, je vous propose William Luck.
1: Runaway.
0: J'avais pas le titre.

0: Il y avait trop de drops, je me suis fait avoir.
1: Oui.
0: Il y en a eu deux d'affilée. Le tout début me fait vraiment penser à un genre de vidéo sur lequel tu pourrais faire de l'animation. Voilà, c'est moi qui est spécifique parce que je fais du dessin, mais... Hein.
1: Bah écoutez, s'il y a des gens qui font du dessin qui kiffent, belle info pour vous.
0: Bon, enfin, pas toute la musique du coup, visiblement quand même, puisque c'est un peu, ça devient un petit peu plus difficile de dessiner sur, du...
1: oui.
0: sur un gros drop, hein. Vous mentir.
1: Oui. Écoute, moi je peux faire une proposition ou pas?
0: Vas-y, vas-y, tout à fait. Je veux tant que je la trouve dans mon machin.
1: En fait, j'ai pas mon téléphone, donc je sais pas si tu l'as. Est-ce que t'as Texa?
0: Texa, Texa, Texa, Texa.
1: Parce que l'année dernière, en 2025, on a eu Vortex, qui est du coup l'étoile montante, si je puis dire, de la hard techno et de la rave. Et Texa fait beaucoup de feats avec Vortex. Et du coup, le fait d'avoir l'autre partie du duo, c'est, uh-huh. C'est très chouette.
0: Mm-hmm. Bah, ça aurait été bien, mais on l'a pas.
1: Tu te moques de moi là?
0: Bah non.
1: Vous voyez, alors attendez, vous allez entrer dans l'envers du décor un peu. Vous savez pourquoi on l'a pas? Parce que quand je lui propose des sons, il me dit non, mais ça c'est trop connu, ce serait bien de faire découvrir autre chose.
0: Et bah, c'est par pas rapport de la à. Faute, si
1: non, mais
0: de
1: alors d'habitude, hein d'habitude, il cède quand je finis par faire mes caprices. Texa, il a pas voulu céder, donc j'ai fait une belle transition pour rien.
0: Ah, c'est vrai que je cède généralement.
1: Oui, en général, je cède. Mais bref, donc si vous voulez aller découvrir du coup Texa. Ce sera le même jour que William, d'ailleurs. Ce sera le vendredi 31 juillet. Le même jour que I Hate Models. Le même jour que Unicorn and K. Et le même jour que 25e heure. Ça, c'est une belle transition, parce que tu l'as, 25e heure.
0: Oui, 25e heure, je l'ai, effectivement.
1: Voilà, je t'en prie, vas-y.
0: 25e heure, in my veins. Elle s'est encore moquée de mon accent anglais.
1: J'ai rien dit.

0: Plus le temps passe, pire c'est.
1: Deux.
0: L'arrêt que tu fais. Genre, limite, t'es à deux doigts de regarder le moment où il y a le drop pour faire « Je vais m'arrêter là. »
1: Ah bah malheureusement, je regarde mon compteur et je sens la musique monter et je me dis « Ah, mais quel dommage de vous faire ça !» Bon, j'avoue que j'y prends un plaisir quand même.
0: Mais t'es grave un petit plaisir malsain là-dedans.
1: Il y a grave un petit plaisir malsain quand même. Mais du coup, je me fais du mal à moi aussi au passage, donc est-ce que c'est pas un petit peu... Bon, je dirais pas le mot.
0: Mais ça veut dire que toi aussi, tu vas payer ta place pour aller au festival Saguenay.
1: Ah, avec mon petit sou là. Ah, mes petits sous.
0: Oui. Ça va, 144 euros les 3 jours.
1: Oui, c'est ça, mais enfin, ça va, mais je suis pauvre.
0: Ouais, mais 80 artistes.
1: Oui, c'est vrai, c'est vrai, c'est vrai. C'est vrai qu'il y a du monde quand même. Et il y a du bon au monde, on l'a déjà dit, mais il y a du bon au monde.
0: Franchement, je suis pas bonne en maths, donc vous aurez pas l'information, mais divisez 184 par 80 et vous aurez le prix que chaque artiste vous coûte. Et ça, ça c'est fort.
1: Ah, j'avoue que de tête comme ça, j'ai pas envie de le faire non plus.
0: Non, non, mais faites-le, c'est votre devoir d'aujourd'hui.
1: Voilà, allez sur votre calculatrice parce que je sais très bien que vous allez pas sortir un papier pour le faire papier. Hein.

0: Bonsoir.
1: Bonsoir tout le monde. Bah voilà, sur cette belle chanson d'introduction, on peut vous donner la thématique de la soirée, hein. Bah voilà, ça va être une soirée plaisir coupable.
2: C'est une soirée beauf.
1: Alors beauf, ça dépend, parce que peut-être que certains d'entre nous ont des plaisirs coupables pas si beauf que ça. Après, il n'y a aucun mal à être beauf, on est tous un peu beauf, de toute façon.
3: C'est vrai.
1: On a tous un beauf en nous. On est d'accord? Eh bien, bienvenue à tous, nous sommes de retour pour 2 heures de folie sur Radio Pulse, au nom de l'émission Pulsafion, comme on aime le dire. Et on est hyper nombreux ce soir, et on va commencer le tour de table des pré... Alors, attends, qu'est-ce qu'il y a? On fait un signe? On fait un...
4: Faut commencer par lui.
1: Ah! Ah, apparemment, parce que j'ai l'habitude de commencer le tour de table par ma droite, mais visiblement, faut que je le commence par en face, faut que je fasse une diagonale. Allez, allez! Allez, bah non mais on est en direct monsieur, s'il vous plaît, parlez dans le micro, présentez-vous.
3: Présentez-vous.
5: Bonsoir à tous, moi c'est l'horloger.
1: Ah mais oui, je comprends mieux, ça vous va particulièrement bien.
5: Ah, bah, mais... Merci beaucoup.
1: Le roi de la montre suisse. Voilà, donc l'horloger, tu nous viens de Suisse du coup, c'est ça?
5: Exactement.
1: Exactement.
5: De Berne. Ben,
1: on est de Berne, ok. Et ben on est très fiers de t'avoir parmi nous, hein. ça va être une belle première, parce qu'il y a beaucoup de gens qui sont là pour une première fois sur ce plateau, donc ça va être très intéressant. Et ben on continue les présentations par la personne qui est sur ta gauche, l'horloger, hein.
6: Bonsoir à tous, moi c'est Brittany.
1: Bonsoir Brittany. Et Brittany, tu nous viens d'où? Ah, Brittany, t'as un fou rire, visiblement.
7: Dans le terre, elle prend souvent le ferry.
1: Ah bah oui, bah, évidemment.
4: C'est Brittany Ferry.
1: Évidemment, évidemment, hein. Bah oui.
7: Bah oui, voilà.
1: Voilà, Brittany, ok. Enchantée, Brittany, du coup, voilà. Elle est dans le transport, elle est dans le transport maritime.
4: Elle est
1: dans le transport maritime, Brittany. Donc on a l'horloger, mais qui n'a pas de prénom. Mais c'est pas grave, on va l'appeler l'horloger. Mais il nous vient de Suisse, comme quoi c'est... les gens voyagent beaucoup et viennent beaucoup sur Alençon. On a Brittany, la reine du transport maritime. Et ensuite, sur la gauche, nous avons...
8: Donc le lama version féminin.
1: En effet.
8: Direct de l'Himalaya.
1: En effet, Madame Lama.
8: Oui, c'est toujours surprenant.
1: Non, mais ah bah ça, moi j'ai été témoin de vos performances, Madame Lama. En effet, ça surprend. Mademoiselle, je vous en prie.
7: Marie-Antoinette, pour la deuxième fois.
1: Eh ben oui, Marie-Antoinette est de retour, quel honneur.
7: Oui, je sais.
1: Et la tête est toujours en place.
7: Ouais, bah j'ai mis de la colle.
4: Et Albatar pour la deuxième fois.
1: Et Albatar pour la deuxième fois.
3: Le corsaire de l'espace.
1: Le corsaire de l'espace, et en face de moi.
3: Et Gary,
1: bah voilà, ouais,
3: sous ma vraie identité, je ne suis pas un Avengers.
1: Je ne suis pas un Avengers. Et le gars qui est dans le bocal, il a un pseudo cette semaine ou pas?
2: Non, je suis toujours Oscar, jusqu'à temps qu'il revienne.
1: D'accord.
2: Et toi?
1: Et bah moi c'est... Bah, écoutez, c'est un grand moment, je suis de retour, Séverine est là.
3: Oh.
1: Ah.
2: Ça, ça faisait longtemps.
1: Non, et c'est bon, Estelle, elle a fait de la merde pendant toute mon absence, à un moment donné... je reprends les rênes, parce que mine de rien, Estelle, pendant 2 mois, elle a vrillé total. De base, elle est arrivée première émission, prout prout la galette et tout ce qui s'ensuit, mais après c'est parti en vrille. Je l'écoutais, j'étais pas là, mais je l'écoutais, j'ai dit mais ça ne va pas du tout. Donc là c'est bon, je reprends un peu les rênes.
3: Estelle est virée, alors
1: on verra si voilà, si j'ai des problèmes de disponibilité, Estelle reviendra peut-être, mais bon là elle a d'abord des problèmes perso à régler, parce que elle a grave vrillé quand même, hein.
7: T'es surtout schizo, quoi.
1: Non, pas du tout. Mais pas du tout. Tu t'as rencontré Estelle. C'est à 2 chevaux, elle a du mal à lui arrêter. Alors, ce soir, comme nous le disions sur cette jolie chanson d'introduction, j'ai proposé à toutes les personnes participant à cette émission de nous divulguer leurs petits plaisirs coupables musicaux, et je pense qu'on va bien rigoler. Il y en a qui vont peut-être traverser certaines époques, certains voyages dans le temps, certaines... okay, y en a qui auront peut-être des anecdotes à nous raconter en rapport avec leurs plaisirs coupables. On verra bien. Gary, t'as ramené des petits plaisirs coupables, toi?
3: Ouais, on en a tous. Hein, forcément, moi, par exemple, ça fait 2 jours que j'écoute Désenchanté de Mylène Farmer.
1: Ah oui.
3: Ouais.
1: Ah bah écoute.
3: Écoute. Non, j'en ai quelques-uns comme ça, des artistes un peu coupables... Dans un autre genre, mais un Cobaladé, par exemple, je sais pas s'il y en a qui connaissent. C'est un rappeur, alors. J'aime pas du tout le personnage.
1: L'horloger connaît, visiblement.
3: Mais ça fait partie, voilà, des personnes qu'on peut écouter sans forcément aimer qui ils sont, quoi.
1: Ouais,
3: ça
1: voilà.
3: Ça pas dans ce sens-là.
1: Oui, ah oui.
3: Dans ouais. Le sens où, ouais, voilà, je
1: faut
3: dirais
1: séparer,
3: pas...
1: Faut séparer bon. L'artiste de l'homme, c'est ça ?
3: Ouais, pas complètement, mais bon.
1: Pas complètement, mais ouais. Est-ce que t'es chaud, Oscar ?
0: Ouais.
1: Pour commencer à nous balancer quelque chose. Et puis, à l'arrière, moi, j'ai un truc à vous proposer. C'est que Oscar balance le titre et on essaye de deviner qui l'a proposé. Est-ce que ça vous dit ?
3: Vas-y, vas-y.
8: Très bien.
1: Ouais ?
0: Si je mets Mylène Farmer, on va tous savoir qui
1: bon,
0: c'est.
1: Bah là, oui.
3: Ah merde.
0: Bon, on commence par le deux, premier.
1: Ah, ça, c'est street. Hein.
0: Est-ce qu'on se l'écoute en entier ou pas ?
1: Ah,
3: ça, c'est toi qui l'as mis, non ?
0: Non.

0: Yeah.
1: C'est moi, c'est, ça fait partie d'un de mes plaisirs coupables.
0: C'est un groove, ça.
1: Ouais, ouais, c'était la meuf qui se prenait pour une racaille quand elle avait 20 berges alors qu'elle a grandi à la campagne.
2: Sinon, on peut le mettre en fond. Hein.
1: Ah, mais ceci dit, Oscar a failli le mettre aussi.
2: Ouais.
0: Ah ouais ?
1: Ouais, quand il a vu que j'avais choisi ça, il m'a dit « Oh punaise, moi aussi !»
0: Je me disais bien aussi. Hein.
2: Du coup, est-ce qu'on se le met à fond ou pas ?
1: Vas-y, on se le met

Pour ce passage, Amil and the Sniffers, Durkin déploie un punk rock brut et explosif, dans une énergie plus post-punk, Fontaine's DC, In the Modern World, installe une tension sombre et urbaine. Côté ambiance, frustration, state of alert, envoie un post-punk nerveux et froid. Sur une vibe plus déjantée, Bad Burger, Bumblebee in Heat, propose un garage punk chaotique et fun. Dans une dernière montée, Black Iris, La Nuit installe un rock alternatif sombre et atmosphérique. 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
3: Sur ce passage, Jack White, That's How I'm Feeling, déploie un rock blues nerveux et incandescent. Dans une énergie plus psyché, Brian's Magic Tears, Streamroller installe une brume rock hypnotique et flottante. Côté ambiance, Adult DVD, Dogs in the Sun, propose une indie alternative décalée et lumineuse. 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

0: 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Samedi 11 octobre 2025, nous avons passé l'après-midi avec les Gilets jaunes d'Alençon au rond-point d'Anova. 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Qu'est-ce qui a changé, ou pas, depuis les débuts du mouvement? 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Tout de suite, voici un extrait de ce reportage.
1: On est sous l'occupation !
2: Depuis quelques semaines, un petit groupe de gilets jaunes se réunit autour du rond-point d'Anova à Alençon. Le samedi 11 octobre, je suis allé à leur rencontre quelques années après le début du mouvement. Ils continuent donc de se rassembler pour dénoncer la vie chère, l'injustice sociale, le manque d'écoute du gouvernement. Micro en main, je suis donc allé à leur rencontre. Eh bien, nous sommes aujourd'hui au rond-point d'Anova, voilà, juste à côté d'Anova, la Luciole et le Planète Ciné. Il y a plein de petits drapeaux un peu partout, des drapeaux français, il y a plein de choses indiquées un peu partout, klaxonner, etc. Donc on entend plein de voitures klaxonner. C'est un peu le retour des gilets jaunes. Alors là, on a 3, 4 motivés qui sont présents, donc un peu le retour des gilets jaunes. Est-ce que pour commencer, vous pourriez me donner votre prénom et m'expliquer la raison de votre présence ici au rond-point?
3: Bah moi c'est Patrick, et puis bon j'ai Pascal, Jérôme et puis Christophe. Bon, bah, on est là parce qu'il n'y a pas grand chose de changé au niveau politique. Hein. Je crois qu'on va carrément dans le mur, voilà, je cherche les mots. Et parce que bon, le pouvoir d'achat il n'est plus là non plus. Je sais pas si les gens ils se rendent compte quand même que la vie est chère pour tout le monde. Vous voyez encore en ce moment c'est l'augmentation de l'électricité on paye 20% en plus même si on...
2: Ouais, la TVA était à 5,5 et depuis août elle est passée à 20 sur l'électricité le gars, c'est ça?
3: Voilà, c'est ça, vous rendez pas compte. Pour des familles, il y a un moment, les familles vont plus pouvoir se chauffer. Il faut être réaliste. Donc nous, on est là pour revendiquer aussi le sens du pouvoir d'achat, mais on est aussi pour revendiquer la politique de maintenant. Elle est mal tenue. C'est incorrect tout ça. Ça veut plus rien dire la politique. Alors donc, il y a un moment, faut que ça change, mais de quelle façon? Il faut qu'ils nous expliquent. Mais nous, on est là pour revendiquer nos idées, les idées du citoyen.
2: Alors, il y a une grosse instabilité politique. Hein, ces derniers jours, on a vu un nouveau gouvernement être mis en place, démissionné au bout de 12 ou 13 heures, je ne sais plus. On remet le même Premier ministre et un gouvernement un peu similaire. On a l'impression que la population n'a pas été entendue. Comment vous ressentez tout ça?
3: Bon, moi, personnellement, je ressens du mal-être parce que je me dis de la politique, si c'est ça la politique, excusez-moi, ça ne veut plus rien dire. Franchement, on en vire un pour reprendre le même. Donc il y a un moment, si les Français ne comprennent pas ça, c'est qu'il y a quelque chose qui ne va vraiment pas dans la société française.
2: Vous ressentez une sorte de déni de démocratie à remettre la même équipe, la même politique en place, c'est ça?
3: Bah bien sûr. Il y a un moment où on ne peut pas être géré par des... Vous savez, il y a une pyramide. Il y a ceux qui sont en haut, qui gagnent beaucoup d'argent. Il y a ceux qui sont au milieu, qui n'arrêtent pas de travailler et puis de payer. Puis vous avez aussi la pauvreté qui est en bas. Donc il y a un moment, faut que ça change tout ça, parce que ça ne peut pas aller, ça ne peut plus aller. Vous savez, quand les gens n'auront plus à manger, hein, on verra qui c'est qui sera dans la rue. Parce que là, ça sera grave. Ça sera peut-être une révolution, d'ailleurs.
2: Vous espérez quoi, là? C'est prochaines semaines, ces prochains jours, ces prochains mois? Est-ce que vous en tant que citoyen, vous aimeriez par exemple une présidentielle anticipée? Est-ce qu'une dissolution de l'Assemblée?
3: Bah, une dissolution de l'Assemblée, c'est ce qui va arriver sans doute. Hein. Enfin, moi, je suis pas là pour faire de la politique, mais je pense que c'est comme ça que ça va finir. Alors l'histoire, c'est qu'on va recommencer, donc ça va encore avoir des barrages partout, mais il va encore, on va recommencer. Donc la solution, elle est où après? On ne sait même pas. Si on recommence, on va encore en faire une dissolution. Alors on n'arrête pas de faire que des conneries, quoi, je veux dire. C'est pas sincère, quoi.
2: Il me semble que vous étiez artisan avant, c'est ça? Quelle est la vie d'un artisan en 2025?
3: Comment j'ai pas entendu.
2: Ah, on entend les gens qui klaxonnent derrière, vous avez pas mal de soutien quand même.
3: Bah, j'étais artisan, vous savez, quand on est artisan, vous savez bien ce que c'est, hein, on n'est pas du 440, nous, hein, on a peut-être 3 ou 4 salariés à faire vivre, il faut trouver les chantiers, il faut se faire payer surtout, et puis trouver la solution de payer moins de charges pour pouvoir embaucher, le problème il est là.
2: Les charges qui ont beaucoup augmenté aussi ces années, dernières années.
3: Bah, plus de 23%, vous vous rendez pas compte, vous, quand faut le trouver le boulot, hein, puis y a de la concurrence, donc après ça casse les prix, enfin bon, c'est même plus la peine de travailler pour rien gagner. Et il y a beaucoup d'entreprises qui souffrent, et qui vont souffrir, parce que là, il n'y a rien qui marche.
0: À l'instant, c'était un extrait d'un reportage réalisé un samedi après-midi, avec les Gilets jaunes d'Alençon, de retour au rond-point d'Anova. Reportage disponible en intégralité sur notre site web en date du 13 octobre 2025. 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
0: Ensuite, Shame avec Quiet Life, un morceau post-punk qui combine un son brut et une énergie de rockabilly banger contagieuse. Enchaînons avec Philia et son titre Sad Girl with a Punchline, où l'artiste se définit par l'équilibre entre mélancolie et humour cynique. On poursuit Nasty Joe avec Strange Place, un titre post-punk aux accents sombres. Le clip a été réalisé par Robin Runner. Poursuivons, Self-Appointed Prophets avec Older Wiser, un morceau qui, comme les chansons de Leonard Cohen, explore des thèmes introspectifs liés à l'âge et à la perte. L'œuvre aborde la quête de sagesse face au mystère de la vie. 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
3: Tout de suite, Daskin avec Ruinenkampf, son premier album sorti chez Bureau B le 2 mai 2025, explore musicalement les ruines de notre époque. Le titre éponyme donne un espace frénétique à un mot artificiel et guide à travers les friches que traverse Daskin. Enchaînons avec Clair Obscur avec Stereovision, un groupe français de Cold Wave aux influences industrielles. Le titre Lumière du jeu vidéo Clair Obscur Expédition 33 évoque un univers pictural et onirique. On poursuit Malik Judy avec Lettre à France, une reprise du titre de Michel Polnareff où Judy apporte sa touche électropop minimaliste. Les paroles évoquent l'éloignement et le mal du pays. Poursuivons Bones Owens avec Time Bomb, un titre où le musicien de Nashville explore son mélange éclectique de rock alternatif et de roots. Continuons Basic Partner avec New Decade. 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
1: Tout de suite, Goka 2 nous offre Télévol, un morceau issu de son EP Therapy Doesn't Work EP et qui dure 1 minute 47 secondes. L'artiste, originaire d'Istanbul et basé à Tallinn, mélange les influences punk-hop et électro-punk avec une attitude punk. Enchaînons avec Say Shishi avec Shop Boy, un titre de leur album Cut and Rewind sorti en 2025. Ce groupe new-yorkais mené par des femmes propose une soul discodélique aux harmonies planantes. On poursuit Louis Laflemme avec Nouveau Jour, un titre indie-pop tiré de son album Rouge Artériel, où il explore l'avenir incertain de la jeunesse avec une touche d'espoir. Poursuivons The Infamists avec Stab Stab Bang Bang, un morceau qui capte l'atmosphère brute et survoltée de leur célèbre performance live. Continuons Sad Charlie avec Bloodstained, un morceau qui mélange habilement hip-hop, punk et électro-expérimental. L'artiste de 21 ans s'inspire notamment de Kendrick Lamar. 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
5: Ensuite, Nicamus avec Progress, un morceau indie rock stimulant, véritable appel à l'engagement et à l'empathie. Enchaînons avec Computer Skill People avec Sunset Kiss, un stoner rock groove tiré de l'album The Storyteller, sorti le 17 octobre 2025, dont le style rappelle Queens of the Stone Age. On poursuit John Moss avec Losing Your Mind, un morceau qui explore la lutte interne et la descente dans la folie à travers des paroles captivantes. Poursuivons Brigade Apache avec Twisted Gender, un duo français basé en Occitanie, nous offrant un univers électro dark post-punk. 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
1: Avec la hausse de l'électricité dont on parlait tout à l'heure, depuis le mois d'août, j'imagine qu'il y a un impact aussi sur le fonctionnement de toutes les entreprises, par exemple les boulangers, etc. Du coup, ils vont avoir une facture qui va littéralement exploser.
2: Ah bah bien sûr, tout à fait, tout à fait. Et puis vous savez, les banquiers sont plus là pour nous prêter des sous non plus. Hein. Parce que l'économie, ça tient aussi sur l'argent qui nous prête. Donc, mais là, c'est pas le cas. Si on n'est pas du 440, ça va pas, quoi. Hein, c'est, si on n'est pas actionnaire, ça peut pas aller, quoi. Donc voilà, donc qu'est-ce que vous voulez que je dise de plus, hein?
3: Merci, merci encore de m'avoir permis d'ouvrir un compte chez vous.
4: De rien, parce que...
5: Parce qu'on t'a mis la faille, la faille, la faille. Parce qu'on t'a mis la faille dans le cul.
4: C'est parfait, tout est là.
6: Ma sœur a un compte chez vous, elle est très contente. Alors elle m'a dit de venir vous voir pour le parrainage.
4: Ah oui, bien sûr, c'est une très bonne cliente. D'ailleurs...

0: l'école, quitte à se faire enculer, autant que ce soit en musique.
1: Alors Christophe, bonjour Christophe, est-ce que vous pourriez nous dire la raison de votre présence ici aujourd'hui?
2: Je viens apporter un soutien pour les gilets jaunes. Je trouve que la situation politique actuelle est vraiment maussade. Qu'un Premier ministre démissionne pour ensuite se représenter, enfin qu'on le remette à nouveau en place, c'est pas tellement génial. Ça pousse les gens à complètement se désintéresser de la politique. En général, on se demande même ce qu'ils vont avoir à voter, quoi.
1: Ah, vous avez l'impression que la population n'a pas été entendue quand il y a eu un gouvernement qui est dissous comme ça, l'espace de quelques heures, et on remet les mêmes, la même politique, c'est ça?
2: Ouais, mais je pense que les gens au gouvernement, ils savent très bien manipuler les choses et qu'ils nous préparent, ça cache encore quelque chose, ils nous préparent encore quelque chose. Moi, je pense que le budget, à la limite, il va être accepté et des choses comme ça. On va s'asseoir sur ce qu'avait présenté Bayrou et on va s'asseoir là-dessus, quoi, alors que ça plaisait à personne ce qu'il avait présenté. Et le gars, là, il a remis exactement la même chose, quoi. Donc, on reprend le même budget de Bayrou, ça va pas du tout, quoi. Enfin, moi, je veux pas non plus trop rentrer en politique, hein. Franchement, non. Ce qu'on voudrait, nous, c'est un peu plus de justice sociale, quoi. Voilà, c'est tout, hein.
3: Respecter les gens qui travaillent, non ?
2: Ouais. Et puis, surtout, casser ce phénomène du chômage. Pour les jeunes, ça va pas, quoi. Moi, je suis pas. Je plains les jeunes à l'heure actuelle qui se retrouvent avec des notions du genre on n'a pas de boulot, c'est marche ou crève. Quand t'as un boulot, c'est marche ou crève. Parce que justement, il y a cette espèce de croix de Damoclès du chômage qui est sur la tête des jeunes, quoi. Et ça, moi, je supporte pas ça.
3: Et la dette, faut pas l'oublier non plus. Hein. Ah oui, ça sera nos petits-enfants et nos arrière-petits-enfants qui vont peut-être payer les conneries de maintenant. Et ça fait 40 ans qu'on entend les mêmes bêtises. Donc il y a un moment, faut y penser, quoi.
1: Alors justement, cette fameuse dette, parlons-en, hein, vous pensez qu'elle est due à quoi en fait?
3: Bah, c'est tout la mauvaise gestion qu'il y a eu pendant 40 ans, c'est tout, c'est ça, pas comprendre. Il fallait être visionnaire pour voir ce qui se passe maintenant. Mais ils n'étaient pas visionnaires, ils s'en foutaient, et puis ils se disaient, surtout en politique, ils se disent. Eh ben c'est, tu vois, aujourd'hui je suis là, demain je suis plus là, ça sera un autre qui fera la même chose que moi, et puis ça n'arrêtera pas. C'est qu'un conduit d'un autre à un autre, quoi, en fin de compte. Ça n'avance jamais. Et ça c'est grave. Ce qu'on doit solutionner un problème, c'est les politiques de le solutionner, c'est pas.
4: À l'instant, c'était un extrait d'un reportage réalisé un samedi après-midi avec les Gilets jaunes d'Alençon de retour au rond-point d'Anova. Reportage disponible en intégralité sur notre site web en date du 13 octobre 2025.

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2: Tout de suite, Dream Nails avec Organoid. Enchaînons avec The Great Alone avec Ren, un titre sonorité rock alternatif. Les paroles évoquent des rues désolées et la perte de soi. Ce morceau fait écho au roman de Christine Anna où une famille doit s'adapter à la nature sauvage de l'Alaska. On poursuit Bar Italia avec Rooster. Ce titre indie punk tiré de leur dernier album Some Like It Hot, sorti le 17 octobre 2025, déploie un son lo-fi et une esthétique détachée. Poursuivons, Stade avec Raymond Gomneck. 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

0: a pas grand chose du tout. Hein.
1: C'est parti, la Panenka. Est-ce qu'elle est dedans?
2: Festival de faute.
1: Ouais, haché, haché. Très haché ce début de match. Attention à Sagnol qui est monté, le centre de Sagnol. Et bien il a eu chaud Buffon.
0: Cette fois-ci c'est Materazzi sur un centre très appuyé.

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1: Tout de suite, Sakoya avec On and On. Enchaînons avec Blind Yo avec Where Have All the People Gone, un titre sorti en 2025 par ce groupe originaire de Bristol. Leur composition psychédélique invite à la réflexion. On poursuit Grandma's Ashes avec Sufferer, un titre puissant qui explore la frustration et la difficulté de rester authentique face à un monde impitoyable. Ce morceau est sorti avec un clip officiel le 17 juin 2025. Poursuivons Daisy Gray que tu veux. Ce titre, disponible sur YouTube et en single, évoque, selon certains, l'aliénation d'un homme insensible à un monde absurde. 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
4: 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Bon, j'espère que vous l'avez noté, sinon c'est relou, hein.
5: De suite, This Will Destroy Your Ears avec This Is Why, un titre qui aborde l'évolution de la perception de son partenaire au fil du temps, extrait de leur prochain album Funland. Formé dans le sud-ouest de la France, ce trio est connu pour son approche DIY de la musique, influencée par le post-punk. Enchaînons avec The Freaky Buds avec Struggling and Shuffling, un morceau de roots blues tiré de leur album Western Smoke, sorti le 17 octobre 2025. On poursuit Nothing But Real avec We Are Nothing But Real Instrumental, un morceau instrumental issu de leur album éponyme sorti en 2019. Ce groupe français crée une musique qu'ils définissent comme du Cinematic Hybrid Rock. 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

Samedi 11 octobre 2025, nous avons passé l'après-midi avec les Gilets jaunes d'Alençon au rond-point d'Anova. Entre banderoles, échanges spontanés et circulations qui ne s'arrêtent jamais, ce reportage donne la parole à celles et ceux qui se mobilisent localement. Pourquoi revenir au rond-point